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N'est-ce point vous? Est-ce vous, monseigneur? Oui, j'ai cru reconnaître la voix de Marcellus et la vôtre. Pourquoi me cherchez-vous?

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vous serez témoin d'un spectacle nouveau que pour vous on prépare. J'ai fait venir en ces jardins une troupe de gens d'une habileté rare. Bouffons